Il y avait une fois un Indien marié et père de plusieurs fils adultes, à l'exception du dernier né qui s'appelait Azaré. Un jour, cet Indien était à la chasse. Les frères,

vers la fin de la saison. Des pluies, on les voit apparaître dans le ciel. Des pléiades, ce mythe nous retiendra longtemps.

céleste, ô céleste, sang, céleste, lui, de la saison sèche, lui, orageuse de la saison.